0: sur Énergie. Bonjour à tous. Quel plaisir de vous retrouver pour votre morning show. Nous sommes le 8 juillet 2026 déjà. Courage pour cette nouvelle journée qui s'annonce. Richard, Tasnim et Shalini au micro jusqu'à 10h comme d'habitude. Hello Tasnim.
1: Salut Shalini, comment tu vas?
0: En forme. Toi, comment ça va?
1: Super, en pleine forme.
0: Alors, qu'est-ce qu'il y aura dans l'émission aujourd'hui?
1: Eh bien, tout d'abord, je souhaite la bienvenue à tout le monde, tous ceux qui viennent de se brancher Énergie. Maurice, eh bien, vous êtes dans le morning show et comme Shalini a dit, on est ensemble jusqu'à 10h. À noter que dans le morning show, il y aura le news insolite qui arrive très vite. Et bien sûr, on aura aussi l'anniversaire des jeux. Si vous voulez nous envoyer des petits messages pour qu'on le lise à l'antenne, eh bien, pourquoi pas, n'hésitez pas.
0: Yes, thanks, les amis, que ce mercredi soit rempli de belles choses. Bon courage. Si vous êtes déjà sur nos routes pour aller à bosser, on vous accompagne dans la joie et la bonne humeur jusqu'à 10h. Here we go with more hits. Let's go, belle journée.
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1: 6h22 sur Énergie, welcome les amis, quel plaisir de vous accompagner en ce mercredi. Oui, c'est votre Morning Show qui continue, on espère que tout va bien de votre côté, vous êtes en forme. Bon courage pour le boulot, on accueille tout de suite la belle Tasnim pour votre news insolite, let's go.
2: Thank you. Alors, on va y aller à Wimbledon. Il y a une histoire dont personne ne parle et pourtant elle est essentielle au bon déroulement du tournoi. Comme là, on a la Coupe du Monde, et bien cette personne, cette histoire, on a besoin de lui. Alors, son nom s'appelle Rufu. Ben, c'est ni un joueur, ni un arbitre, mais c'est plutôt un foco chargé de faire fuir les pigeons avant le début des matchs. Et ben oui, c'est depuis près de 20 ans, Rufy survole les courts chaque matin pour éviter que les oiseaux ne viennent perturber les rencontres. Et grâce à lui, les joueurs peuvent se concentrer sur leur jeu sans avoir à esquiver les pigeons. Comme quoi, même dans l'un des plus grands tournois de tennis au monde, un faucon peut devenir une véritable vedette.
1: D'accord.
2: Merci Rufy.
1: Oh yeah, merci beaucoup pour ces infos, Tasnim. Ben, on va te retrouver tout à l'heure pour d'autres rubriques. Allez, on continue avec vos hits, les amis. Détendez-vous. La suite, c'est avec Lady Gaga et Bradley Cooper. En vocal, Shallow. Much love.

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0: C'était trop compliqué pour ce mercredi matin, que vous êtes déjà en mode d'attaque pour attaquer ce 8 juillet 2026. En tout cas, nous le sommes ce matin dans ce morning show. Tout plein de choses à vous proposer jusqu'à 10h. Et justement là, on va s'intéresser à nos tips of the day. Et ce matin, puisqu'on est presque en mid-semaine, eh bien on vous propose des techniques pour mettre de côté votre stress.
1: Exactement, les conseils pour éliminer le stress ce matin. Number one, profitez d'une bonne nuit de sommeil. Et oui, faites de l'exercice le matin. L'activité physique est très bénéfique pour la santé mentale. Le sport libère de la sérotonine et l'endorphine, les amis. Cela contribue au sentiment de bien-être. Faites le cardio ou une marche ce matin. Faites la méditation pour éliminer le stress. Et oui, la méditation libère votre esprit et vous permet de vous concentrer sur le moment présent. Smile more every day. Le simple fait de sourire est très bénéfique. Le rire peut créer des émotions positives. Dans une situation stressante, read jokes to feel better. Échangez avec des gens que vous aimez. Écrivez dans votre journal les choses que vous aimez faire, oui. Pratiquez la gratitude, cela peut vous aider à vous concentrer sur les aspects positifs de votre vie. Allez, do not stress, listen to good music and vibe sur Énergie.
0: Voilà, vous avez compris pour vos conseils du jour anti-stress. Nous, on va se faire plaisir plutôt, on va découvrir notre horoscope. C'est signé la spécialiste Léa.
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3: Bonjour à tous, les béliers, prenez soin de vous. Taureau, vous êtes à la recherche de la perle rare. Gémeaux, la vie de famille s'annonce agitée mais dynamique. Cancer, vous ne serez pas particulièrement motivé. Lion, vous aurez des choses à régler. Vierge, tout va dépendre de vous aujourd'hui. Balance, acceptez les critiques constructives. Les scorpions, sachez préserver votre jardin secret. Les sagittaires, une période de séduction s'ouvre à vous. Capricorne, vous aurez la tête ailleurs. Verseau, une belle opportunité vous attend. Poisson, prenez votre mal en patience. Belle journée à tous.

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1: Juste avant, il le fait en mode doucement, doucement. Lui, c'est Joe Dwight, filé pour vous sur Énergie. 6h passées bientôt de 49 minutes. N'oubliez pas que dans une heure exactement, nous allons célébrer ensemble l'événement du jour.
2: Oh yes, make somebody feel special, les amis. Si vous voulez souhaiter happy birthday à quelqu'un en ce mercredi 8 juillet, ben envoyez vos messages et vos dédicaces sur la page Facebook de Énergie Maurice. On va lire vos birthday wishes live and direct à l'antenne vers 7h50 dans votre Morning Show. Voilà, excellente matinée. Dîner à tous, démarrer votre journée avec un bon café.
1: Écoutez, on va se faire plaisir dans notre playlist puisqu'on va aller trouver la potion magique de Calvin Harris. Ce sera juste après ceci.
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1: Voici les prévisions météo de ce mercredi 8 juillet 2026.
2: Un avertissement de fort houle et un avertissement de vent fort qui reste en vigueur à Maurice et qui sera valable jusqu'à 10h ce mercredi. Et puis à noter la présence de ce fort anticyclone au sud des Mascareignes qui va maintenir ce temps venteux et relativement froid sur la région. Du coup, prévision des périodes nuageuses prévues ce matin. Notez au cours de la journée avec de la pluie intermittente, notamment sur la partie sud-est et sur le plateau central. Donc il va falloir s'attendre à beaucoup de pluie today. Côté température, eh bien, ce sera une minimale qui va tourner entre 14 et 17 sur les hauts et entre 19 et 21 dans les régions côtières. Puis je vous parlais de ce vent qui va souffler fort, 35 à 45 km par heure avec des rafales même de l'ordre de 90 km par heure aux endroits exposés. Donc prudence, prudence si vous êtes sur nos routes.
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3: Shine Bright, bonjour à tous, il est 7h.

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2: En ce mercredi 8 juillet 2026, on va aller jeter un coup d'œil à la circulation, vous dire si ça commence déjà à se compliquer à cette heure.
3: Alors, ça roule plutôt bien dans le nord, heureusement, ce mercredi matin. Mais si vous partez vers Port-Louis, il y a des ralentissements comme d'habitude. Ça avance du côté de Réduit et Moka. Pas mal de véhicules, quelques temps d'arrêt du côté d'Ébène et Rosil. Et pas mal de véhicules en ce moment. Du côté de Phoenix et Curpip, les amis, so drive slowly and safely. Soyez très prudents sur nos routes, give way please. Respectez les codes de la route et restez bien branchés sur Énergie. 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
1: Merci de vous réveiller avec nous sur Énergie Morin. Je sais que c'est très compliqué en ce moment avec la présence d'un anticyclone. Du coup, il fait très froid le matin. On n'a pas envie de quitter le lit, on n'a pas envie de quitter la couette. Mais heureusement, quand vous mettez votre radio, eh bien, croyez-moi, le réveil, il sera en douceur.
2: Exactement. Bienvenue à tous. Quel plaisir de vous accompagner en ce mercredi. Et oui, nous sommes le mercredi 8 juillet 2026. Déjà, courage si vous êtes déjà sur nos routes pour aller bosser. À venir dans quelques instants, bien sûr, vos jeux et des cadeaux à remporter dans votre émission préférée, le Morning Show.
3: On vous souhaite à tous la bienvenue dans votre morning show avec le trio de choc. À noter qu'on est ensemble jusqu'à 10h. Des hits, de la bonne humeur, de la positivité et surtout des cadeaux. C'est only for you guys. Moi, je vous dis, restez branchés et enjoy the show avec nous.
1: Vous l'avez compris, pas mal de surprises jusqu'à 10h. Des cadeaux, des jeux, des hits. Mais aussi, on s'intéresse à notre thématique du jour qui risque d'être très intéressant. On va dire comme ça, puisque ce matin, on va s'intéresser à une habitude qui peut poser problème ou qui ne pose pas problème. Ça dépend de comment est-ce que vous le voyez. Alors, le téléphone portable, quand il est à table, quand vous êtes en mode de plein de gens autour de vous, est-ce qu'il est, il fait face aux gens? Est-ce que vous le retournez, votre fameux téléphone portable? Est-ce que vous, ça vous pose un problème de voir ce téléphone portable tourner ou pas? Est-ce que ça crée des crises de jalousie excessive? Est-ce qu'il vous pète avec vos portables, qui s'en impétex? Ou alors vous êtes très zen, très cool, très baba cool? Alors dites-nous tout ce matin, on a envie de tout savoir.
2: Alors les amis, life is beautiful, that's why my phone is always on camera mode because I'm shooting content. Mais si je suis en réunion au travail, là je cache l'écran parce que je n'aime pas quand les gens arrivent à lire mes notifications ou mes messages. Ben, tester le privacy setting et rajouter des codes sur votre téléphone.
3: Ah, ben ça c'est super top. Moi d'habitude, mon téléphone, quand je suis au bureau, ben ça reste l'écran vers tout le monde. Mais sinon, quand je suis dans les réunions, moi aussi j'aime bien retourner mon téléphone. Pourquoi? Parce que je ne veux pas qu'on voit qui m'appelle.
1: Ouais, très bien. Donc c'est entre les deux finalement.
3: Tout à fait.
1: Voilà,
2: et si vous avez plusieurs copines, là, problème, là, vous êtes cassé de téléphone.
1: Voilà, évitez ce genre de choses. Mettez votre portable en mode que tout le monde peut voir. Donc, on a compris, ça dépend des circonstances. Voilà, dites-nous tout vous aussi sur la page Facebook de Énergie Maurice. On veut savoir si votre portable, il fait face à tout le monde ou s'il fait face à la table. On veut tout savoir. On veut que vous mettiez tout sur table ce matin. C'est ça, le morning show. On veut tout savoir.
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1: Juste avant, c'était les BTS qui ont signé leur grand retour pour cette année 2026. En tout cas, si vous êtes fan de ce boys band sud-coréen, eh bien, croyez-moi, BTS, ça vaut le détour. Allez, nous, à 7h23, ce matin sur Énergie, on a décidé de se mettre en mode jouer cadeau et vous faire plaisir.
2: Si vous voulez faire plaisir à quelqu'un d'autre ou à vous-même, comme Richard l'a dit, et bien là, vous allez pouvoir repartir avec un voucher d'une valeur de 500 roupies de chez Fidra. Et pour pouvoir voir ça, qu'est-ce qu'il faut faire? Il faut tout simplement écouter attentivement la question suivante avec Richard.
1: Et une question très difficile, il faut bien le dire ce matin. Lequel de ce nom est le parfum Fidra? Lequel de ces noms est un parfum Fidra? Deux choix de réponse ce matin. Il va falloir trouver cette bonne réponse. Est-ce que c'est un Evening Wear qui est un parfum Fidra? Ou est-ce que c'est un Morning Wear qui est le parfum Fidra? Alors selon vous, lequel de ces noms est un parfum Fidra? Est-ce que c'est A, Evening Wear, ou est-ce que c'est B, Morning Wear? Si vous l'avez, cette bonne réponse, eh bien, vous savez quoi faire là tout de suite.
3: Exactement, easy question for you this morning. Si vous avez la bonne réponse, appelez-nous tout de suite sur le 260 95 00. À vos réponses, les amis, sur le 260 95 00. Bonne chance à tous et on continue avec vos hits.
1: Et nous, ce matin, on vous dit que la vie lit tout simplement The Lee et on l'apprécie avec Abel.

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1: Alors, par ce temps venteux, redoublé de vigilance sur la route, croyez-moi, ralentissez, tenez fermement votre volant et surtout gardez une distance de sécurité suffisante avec les autres véhicules. Méfiez-vous de ces rafales, surtout en dépassant un poids lourd ou en circulant sur un pont. Soyez également attentifs aux branches, aux débris, aux objets pouvant être projetés sur la chaussée. Plus que jamais, la prudence est votre meilleure protection. Bonne route à tous.
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2: La chanteuse de l'ancien groupe Les Pussycat Girls, Nicole, et le playboy Enrique Iglesias sur ce hit Heartbeat pour vous à l'instant sur Énergie. Nous aussi, notre cœur commence à battre très très fort puisqu'on aura l'occasion là de vous offrir un cadeau sur Énergie.
0: Who is your Heartbeat, les amis? Merci d'écouter Énergie. Bienvenue si vous venez de vous brancher. On y va pour le jeu. Ce matin, dans votre Morning Show, un voucher d'une valeur de 500 roupies à remporter, offert par Énergie et Fidra. On accueille tout de suite Ritesh à l'antenne. Ritesh, bonjour et bienvenue sur Énergie.
3: Bonjour.
0: Hello Ritesh, tu habites où? D'accord, et tu fais quoi dans la vie?
3: Alors, je suis dans le domaine du marketing.
0: Oui, tu as prévu quoi aujourd'hui? En mode boulot déjà?
3: Effectivement.
0: D'accord. Courage à toi, here we go with the question.
2: Alors Ritesh, je dois te poser cette question. Est-ce que toi, tu as du mal à te réveiller en ce moment le matin?
3: Oui, effectivement, avec la Coupe du Monde, etc.
2: Ouais.
3: C'est pas évident.
2: J'imagine. Donc tu es en train de suivre la Coupe du Monde et tu supportes quelle équipe?
3: Alors, la France.
2: La France. Très bien. Non, là, je vais pas dire BFF ce matin. Non, du tout pas. Parce que moi, je suis l'équipe d'Angleterre. C'est pas grave, mais on est quand même amis sur cette question. Écoute bien. Alors, lequel de ces noms est un parfum Fidra? Est-ce que selon toi, c'est Evening Wear ou est-ce que c'est Morning Wear?
3: Evening Wear.
2: Evening Wear, on valide la réponse, on regarde.
0: Oh yes, c'est gagné. Bravo à toi Ritesh, tu es notre grand gagnant et tu repars avec un voucher de 500 roupies offert par Énergie et Fidra. Félicitations à toi Ritesh.
2: Et on va faire coucou à qui ce matin, hormis Kylian Mbappé? Allez, on t'écoute, à qui on fait coucou?
3: Alors, je fais un petit coucou à mes parents et toutes les personnes qui me reconnaissent, et bon courage à toutes les personnes qui sont des gens en retour. Voilà.
4: Superbe Ritesh, félicitations encore une fois à toi Ritesh. Mais avant de partir, dis-nous, c'est quoi ta radio préférée?
3: Énergie, bien sûr.
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6: Bonjour à tous, les béliers, prenez soin de vous. Taureau, vous êtes à la recherche de la perle rare. Gémeaux, la vie de famille s'annonce agitée mais dynamique. Cancer, vous ne serez pas particulièrement motivé. Lion, vous aurez des choses à régler. Vierge, tout va dépendre de vous aujourd'hui. Balance, acceptez les critiques constructives. Les scorpions, sachez préserver votre jardin secret. Les sagittaires, une période de séduction s'ouvre à vous. Capricorne, vous aurez la tête ailleurs. Verseau, une belle opportunité vous attend. Poisson, prenez votre mal en patience. Belle journée à tous.
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0: c'est une semaine spéciale, la semaine de votre anniversaire. Et aujourd'hui est un jour encore plus spécial puisque c'est votre anniversaire en ce 8 juillet 2026. Eh bien, on vous souhaite Happy Birthday.
1: Tout à fait, Richard. Et merci à tous pour vos messages. Eh bien, on va commencer Happy Birthday à Kathleen qui fête aujourd'hui ses 25 ans de la part de sa cousine Tatiana. Eh bien, figure-toi que toute l'équipe Énergie Maurice aussi te souhaite Happy Birthday. Happy Birthday à Steven qui souffle aujourd'hui ses 30 bougies de la part de sa sœur Mélanie. On te dit de passer une magnifique journée. Joyeux anniversaire à Cindy aussi qui fête ses 21 ans aujourd'hui de la part de son meilleur ami Kevin qui te dit profite bien de cette belle journée. Et Happy Birthday à Jordan qui célèbre ses 28 ans aujourd'hui de la part de toute sa famille. Plein de bonheur et une excellente journée à toi. Et à noter qu'aujourd'hui aussi, c'est l'anniversaire de Kev Adams.
0: Kev Adams, la star internationale. En tout cas, on l'adore. On lui souhaite Happy Birthday. Et puis, n'oubliez pas, si vous nous rejoignez à l'instant, eh bien, le bonjour à vous. Merci d'être à l'écoute du Morning Show. Nous sommes ensemble jusqu'à 10h. Et côté hit, on va se faire plaisir dans une poignée de secondes puisque c'est Mr. Benson Boone en personne qui va débarquer.
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3: On est mercredi, c'est le milieu de la semaine et c'est jour de loto. Le jackpot du Loto Plus du tirage de ce soir est à environ 22 millions de roupies et celui du loto est estimé à 35 millions de roupies. 35 millions de roupies. 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
1: Voici ce que nous réserve Dame Nature en cette journée glaciale.
2: Eh bien, on est dans mode avertissement de forte houle et avertissement de vent fort qui sont en vigueur à Maurice et qui seront valables jusqu'à 10h ce mercredi. Et puis, il y a également ce fort anticyclone au sud des Mascarennes, on va y arriver, qui maintient un temps très venteux et relativement froid sur notre région. Donc, du coup, si vous avez très froid ce matin, baissez en cause cet anticyclone. Oui, c'est monsieur responsable. Alors, du coup, prévision des périodes nuageuses avec de la pluie, notamment au sud, à l'est et sur les hauteurs. Et puis, il y aura également des poches de brouillard qui sont attendues. Côté température, vous l'aurez compris, très froid aujourd'hui, entre 14 et 17 sur les hauts et entre 19 et 21 degrés dans les régions côtières. Et puis, ce vent qui va souffler à une vitesse de 35, voire même 45 km par heure, avec des rafales de l'ordre de 90 km par heure par endroit. Donc, du coup, prudence si vous êtes sur nos routes.
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3: Good morning, il est déjà 8h.

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1: Et à 8h passées de 10 minutes, allons jeter un coup d'œil à la situation sur nos routes pour vous dire ce qui se passe en ce moment.
2: Eh bien, que dans la circulation est modérément chargée en direction de Port-Louis avec quelques ralentissements à l'approche du centre-ville. Du côté de Terre-Rouge, le flyover connaît un trafic soutenu en direction de la capitale. Prévoyez un peu plus de temps pour vos déplacements. Et à réduire, la circulation reste fluide et aucun ralentissement important n'est signalé. Enfin, à Saint-Jean, le trafic est chargé en direction d'Ébène et de Phoenix avec un important flux de véhicules aux heures de pointe. Je vous souhaite bonne route à tous, soyez prudents, respectez les limitations de vitesse et surtout gardez une distance de sécurité. 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
1: Oui, c'est énergie maximale, c'est ce qu'on vous promet en tout cas dans cette matinée du 8 juillet 2026. Nous sommes ensemble jusqu'à quoi ? Eh bien, nous sommes ensemble jusqu'à 10h.
5: Exactement, bienvenue à tous, it's a beautiful day. Alors gardez le sourire et la bonne humeur à votre mission préférée. Le Morning Show continue jusqu'à 10h. Détendez-vous avec vos hits à venir dans quelques instants. Des jeux et des cadeaux, so enjoy your time.
2: Coucou à tous, pour ceux qui viennent de se brancher Énergie Maurice, vous êtes bien dans le Morning Show avec Richard, Chalini et Tasnim. On est ensemble jusqu'à 10h et on vous envoie plein de hits, bonne humeur, courage et aussi des cadeaux à gagner.
1: Et nous, dans notre thématique du jour, on s'est mis en mode controverse, très très très curieux. On s'intéresse, je vous dis, tous les jours à ces petites habitudes de votre quotidien qu'on ne porte pas attention, mais nous qu'on adore zoomer dessus. Eh bien, ce matin, on va s'intéresser à votre téléphone portable. Est-ce qu'il est mis sur la table, votre téléphone portable, où l'écran est visible pour tous, ou est-ce que vous avez cette tendance à tourner votre téléphone portable et à ne pas laisser voir votre téléphone? Pourquoi vous le faites? Est-ce que vous le faites? Dites-nous tout ce matin.
5: Okay, funny story. Once I was doing a work presentation and my phone was

0: connected to the work laptop, c'est-à-dire the whole screen. The whole people were watching my screen and my laptop notifications. I felt so embarrassed because at that time, I received I love you, babe. Donc, c'était très funny. Et par rapport à ça, maintenant, je mets mon téléphone en mode silence et je n'aime pas quand les gens arrivent à lire mes notifications ou mes messages. So protect your phone and your privacy.
1: Eh bien, pour moi, c'est juste quand je suis en réunion, ben je tourne mon téléphone, tout simplement.
2: Mais en réunion, il ne faut pas laisser voir.
1: Non, tout à fait. J'aime pas trop laisser voir les gens qui m'appellent. Alors, mais pour toi, Richard, tu ne nous as pas dit, toi, qu'est-ce que tu fais?
2: Eh bien, moi, ça dépend des jours.
1: D'accord.
2: Oui, ça dépend des jours et ça dépend des lieux. Donc, si tu es dans un endroit super, par exemple, tu es dans, je sais pas moi, en plein, dans une salle d'attente, et donc tu évites que les gens voient ce qu'il y a sur ton portable et si tu dois le poser quelque part. En revanche, si tu es dans des endroits où il y a pas de gens ou des gens corrects, ben là, tu laisses ton portable. Ça dépend des jours. Ça dépend des jours.
1: Petite question pour toi. Si tu es avec ta copine à la maison, comment tu fais?
2: Je laisse sur la table. Elle peut voir. Voilà. D'accord. Et d'ailleurs, on posera la question peut-être.
0: Et à times, tu es disappointed parce que des fois, tu expectes que ta SNIM va m'envoyer un truc, mais après c'est un collègue par rapport au travail, il m'envoie des messages, des notifications et là ça gâche le mood. Des fois it's good to chat with your besties and your lover, mais quand tu vois des collègues qui envoient des travails tout le temps, là ça
2: casse un peu le truc. Oui, voilà. Donc,
0: puisqu'on est
2: à poser la question si vous laissez regarder votre portable ou pas, est-ce que vous laissez regarder votre code également?
0: Non,
2: c'est secret.
0: Private.
2: Personne n'a le droit d'avoir accès à votre code.
1: Ça dépend.
2: Très bien. Nous, on sent que ça va être un long débat aujourd'hui. Nous, on en profite pour marquer une courte pause et on revient tout de suite après.
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1: On s'attendait à une surprise hier. En tout cas, les Égyptiens y ont cru jusqu'au bout. Il a fallu attendre 79 minutes de jeu avant de voir le match basculer. Oui, puisque avant ces 79 minutes de jeu, eh bien, sachez que l'Égypte menait 2-0 face à l'Argentine et après, ça a basculé. 3 buts marqués en 10 minutes. C'est l'exploit réalisé par la bande à Lionel Messi. Lionel Messi qui a d'ailleurs réussi à inscrire un autre but, lui qui devient certainement la star de cette Coupe du Monde. L'Argentine qui a donc validé son ticket pour les quarts de finale de la compétition en allant battre l'Égypte donc sur le score de 3-2. Il n'y a pas eu de surprise en revanche dans le match opposant la Suisse à la Colombie. Ça s'est joué jusqu'au pénalty et à la séance des tirs au but, eh bien ce sont les Suisses qui ont eu le dernier mot et qui valident leur ticket pour le prochain tour de cette compétition. Il n'y a pas de match ce soir, il n'y a pas de match demain non plus. Il va falloir attendre vendredi minuit pour voir ce fameux match entre la France et le Maroc. Et l'Espagne ira affronter la Belgique ensuite à 23h le même jour. Oui, on est déjà au quart de finale de cette compétition.
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2: 8h40 déjà sur Energy. Maurice, juste avant, c'était l'icône Bruno Mars et son Just The Way You Are. En tout cas, on vous aime comme ça sur Energy. 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
2: Il va falloir nous donner le prénom de la star de l'équipe d'Argentine qui a pour surnom Messi. Alors, quel est le prénom de Messi, le joueur qui évolue dans l'équipe d'Argentine? Est-ce que c'est Cristiano Messi ou est-ce que c'est Lionel Messi? 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
2: Que nous réservent les astres en ce 8 juillet 2026? On pose la question, on a la réponse à tout de suite avec Léa.
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6: Bonjour à tous, les béliers, prenez soin de vous. Taureau, vous êtes à la recherche de la perle rare. Gémeaux, la vie de famille s'annonce agitée mais dynamique. Cancer, vous ne serez pas particulièrement motivé. Lion, vous aurez des choses à régler. Vierge, tout va dépendre de vous aujourd'hui. Balance, acceptez les critiques constructives. Les scorpions, sachez préserver votre jardin secret. Les sagittaires, une période de séduction s'ouvre à vous. Capricorne, vous aurez la tête ailleurs. Verseau, une belle opportunité vous attend. Poisson, prenez votre mal en patience. Belle journée à tous.

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0: Quelques shakers sur Énergie Maurice, il y a cette fameuse possibilité de repartir avec un énorme cadeau. Oui, ça se passe tous les jours dans la matinale entre 6h et 10h sur Énergie Maurice. Et là d'ailleurs, on a un tirage au sort vient d'être effectué et on va aller tant plus tarder prendre le micro et aller à la rencontre de cet auditeur. Le temps de permettre à Tasnim de nous rejoindre et de nous dire ce matin qui on a tiré au sort.
1: Eh bien, c'est notre gagnant, je pense. Peut-être, c'est Yannick qu'on a au téléphone. Allô, bonjour Yannick.
2: Bonjour.
1: Tu vas bien?
2: Oui, ça va très bien, vous?
1: Superbe. Alors, Yannick, tu es de quel côté?
2: Je suis de Quatre-Bornes.
1: D'accord. Et tu fais quoi dans la vie, Yannick?
2: Ah, je travaille comme menuisier.
1: D'accord. Et pour aujourd'hui, tu travailles ou aujourd'hui, c'est plutôt mode
2: oui,
1: de chill?
2: Oui, je suis au travail, là.
1: D'accord. Yannick, peut-être un olivier de chiller, hein? Mon chibet. Courage à toi, Yannick. Alors, Yannick, pour repartir avec les deux billets de M-Ciné, je t'invite à écouter la question.
0: Et on va parler football ce matin. Est-ce que tu suis le foot, Yannick?
2: Bien sûr.
0: Tu supportes quelle équipe?
2: Alors, moi, je supporte l'Angleterre.
0: Ah.
2: Et hier, je suis pour l'Égypte.
0: Voilà. Oui, hier, c'est vrai que l'Égypte a très bien joué. Il faut saluer. J'y ai cru, moi, que c'était l'Égypte qui passait. Et puis, il y a eu ce fameux joueur qui a fait toute la différence. Et ce matin, on va justement te poser la question. Quel est le prénom de ce fameux joueur? Quel est le prénom de Messi? Est-ce que c'est Cristiano Messi ou est-ce que c'est Lionel Messi, selon toi?
2: Alors, c'est Lionel Messi.
0: Lionel, on valide.
1: Félicitations à toi, c'est la bonne réponse Yannick. Tu vas pouvoir repartir avec les deux billets de M-Ciné. Alors Yannick, tellement nous comptons faire les affaires. Mon envie de me dire, qui s'en a de voir aller?
2: Avec ma petite copine, bien sûr.
0: Et on en profite justement pour faire coucou à qui ce matin Yannick?
2: Alors je fais coucou à la famille et tous mes collègues de travail. Et coucou à Enes, merci à Enes Maurice.
3: D'accord, merci beaucoup, belle journée à toi, bon courage, enjoy your movie date Yannick, bien joué. Avant de partir, dis-nous, quelle est ta radio préférée?
2: Énergie, bien sûr.
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1: Et on va y aller, c'est pour les prévisions concernant la météo du jour en ce 8 juillet 2026.
2: Your weather news, tout de suite, un avertissement de forte houle et un avertissement de vent fort sont en vigueur à Maurice et sont valables jusqu'à 10h. Aujourd'hui, le fort anticyclone au sud des Mascareignes maintient un temps venteux et relativement froid sur notre région. Les prévisions pour les prochaines 24 heures, des périodes nuageuses sont prévues tôt ce matin. Il y aura des pluies intermittentes, oui, au sud, à l'est et sur les hauteurs dans l'après-midi, des poches de brouillard sont prévus sur les hauteurs. La température maximale variera entre 18 et 21 degrés sur le plateau central et variera entre 23 et 26 degrés Celsius dans les régions côtières. Voilà, excellente journée sur Énergie Maurice. 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
3: Il est 9h.

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2: Il file même plus vite que d'habitude, j'ai l'impression, ce 8 juillet 2026. Le temps est venu pour nous justement de jeter un coup d'œil à la situation sur nos routes pour tous ceux qui sont en route pour le boulot ce matin.
3: Oui, I can see some buses and some cars, mais la circulation est fluide dans le nord, heureusement. En ce mercredi matin, si vous partez vers Port-Louis, ça bloque. Ça roule plutôt bien en ce moment du côté de Réduit. Pas mal de véhicules du côté de Quatre-Bornes. Ça bloque en ce moment du côté d'Ébène. You're going to work, n'est-ce pas? Des ralentissements à signaler du côté de Phoenix et Curpipa ce matin. Ce drive slowly and safely, respectez les limitations de vitesse et restez bien branchés sur Énergie Maurice.
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2: On est là, vous accompagner pour encore une heure de pur bonheur sur votre radio préférée, Énergie Maurice.
3: Exactement, one more hour to go. Détendez-vous avec vos hits préférés. On espère que tout va bien de votre côté, que ce mercredi soit rempli à de belles choses. Richard, Tasnim et Chalini au micro jusqu'à 10h. Bon courage.
6: Tout à fait, c'est la nouvelle et dernière heure dans votre morning show, que vous soyez sur la route, au boulot ou comme j'ai l'habitude de dire, tranquille à la maison, eh ben on vous accompagne dans la bonne humeur et pour vous donner du courage ainsi que des cadeaux.
2: Et à suivre dans votre playlist dans les prochaines minutes, on se fera plaisir avec Alex Warren Carey, You Home, et ce sera juste après cette courte pause café.
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2: 9h21, bientôt 22 minutes sur Énergie. Maurice, merci de votre fidélité, merci de rester à l'écoute. Nous sommes ensemble jusqu'à 10h et pour cette nouvelle heure, eh bien on veut jouer avec vous là tout de suite.
3: 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Il faut justement écouter la question suivante.
2: Et ce matin, on va vous demander d'identifier un artiste connu de France. Très connu avec une superbe voix, reconnaissable parmi tant d'autres. Eh bien, il va falloir écouter un morceau que je vais vous proposer là tout de suite et ensuite nous donner la bonne réponse. Allez, on se met en mode écoute.

0: Parmi tant d'autres, de qui il s'agit ce matin?
1: Est-ce que vous êtes fan de Slimane, vrai ou faux? Vos réponses sur le 260 95 00. Si vous voulez remporter ces goodies, les amis, appelez-nous tout de suite sur le 260 95 00. Bonne chance à tous. La suite, c'est avec Zao comme Caroline.
0: Oui, on va se mettre en mode hit là tout de suite sur Énergie.

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1: Vous écoutez le Morning Show, déjà 9h40 sur Énergie. Je vous dis, il file super vite le temps. Juste avant, c'était Christophe Maé pour vous accompagner, ou encore Chasing Cars pour apprécier. En tout cas, là, on va se mettre en mode jeu et cadeau. Et nous avons qui avec nous?
2: Few Minutes to Go, on y va pour le jeu sur Énergie. Alors ce matin, dans votre Morning Show, les amis, des goodies à remporter offerts par Énergie. On accueille tout de suite Thiers à l'antenne. Thiers, bonjour et bienvenue sur Énergie.
3: Bonjour tout le monde.
2: Comment
3: Bonjour.
2: Ça va?
3: Très bien, et vous?
2: En forme. Alors, tu fais quoi dans la vie, Thiers?
3: Je suis dans l'hôtellerie.
2: Et en mode boulot déjà, en ce mercredi matin?
3: Oui, tout le temps, oui.
2: Très bien, bah, des packages, on va book un des packages pour mes collègues.
1: Alors moi, j'ai envie de poser cette question, Thiers, c'est pas un prénom commun quand même?
3: Non, c'est breton.
1: C'est breton, très bien, c'est ce que je me disais. C'est pas un prénom qu'on entend souvent. Alors ce matin, il va falloir identifier un morceau. Est-ce que tu es prêt?
3: Oui.
1: Alors, on écoute ce morceau et dis-moi de qui il s'agit.

0: tendu sa voix. Il s'agit de qui, selon toi?
1: C'est Slimane.
0: Slimane, on valide.
2: Et oui, on aime tous la belle voix de Slimane, n'est-ce pas? Bravo, bien joué, c'est gagné. Tu repars avec des goodies offerts par Énergie Thiers. Félicitations.
0: Et on fait coucou à qui ce matin?
1: Je fais coucou à Armel, au Prince Maurice et à tous ceux qui le connaissent.
3: Superbe. Et Thiers, félicitations encore une fois à toi. Avant de partir, dis-nous, c'est quoi ta radio préférée?
1: Énergie Maurice, bien sûr.
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5: Bonjour à tous, les béliers, prenez soin de vous. Taureau, vous êtes à la recherche de la perle rare. Gémeaux, la vie de famille s'annonce agitée mais dynamique. Cancer, vous ne serez pas particulièrement motivé. Lion, vous aurez des choses à régler. Vierge, tout va dépendre de vous aujourd'hui. Balance, acceptez les critiques constructives. Les scorpions, sachez préserver votre jardin secret. Les sagittaires, une période de séduction s'ouvre à vous. Capricorne, vous aurez la tête ailleurs. Verseau, une belle opportunité vous attend. Poisson, prenez votre mal en patience. Belle journée à tous.
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2: Ça y est, nous y sommes, arrivés à la conclusion de ce Morning Show version 8 juillet 2026. En tout cas, ça a été un plaisir de vous accompagner pendant ces 4 heures.
3: I work too much, I'm going for a road trip. Voilà, c'est la fin de l'émission de Morning Show. Ce fut un plaisir de vous accompagner en ce mercredi. Rendez-vous demain matin dès 6h avec Tasnim, Richard et Chalini. Portez-vous bien, keep smiling. Tasnim, tu as des messages?
4: Tout à fait, moi j'ai des messages qui viennent de tomber sur la page à Facebook de Énergie Maurice. À commencer, on a Brian. Alors, me fait une dédicace à mon band camarade de Melrose, l'équipe Marigold, de la part de Brian alias 19. Et ben oui, Brian, on fait un coucou à ton équipe et surtout bon courage à vous. Et sans oublier, on a notre fan, famous fan, si je peux dire ça, c'est Nasrine. Bonjour Tasnim, Chalini, Richard et toute l'équipe. J'espère que vous allez bien. Bon courage et un très bon mercredi à vous tous. Nous aussi, on te fait plein de bisous. Et aussi, à noter qu'elle nous a envoyé la photo de son petit déjeuner. Mobjazet et du pain maison, bien sûr, n'est-ce pas, Nasrine? Banane et son café. Et pour la thématique de cette journée, Nasrine dit: moi, je tourne mon téléphone, surtout si je suis parmi les proches, la famille, tout ça. Tu as tout à fait raison. Et Richard, ça c'est pour toi. Je suis d'accord avec Richard. Ça dépend où on est. À la maison, non, ça va. Aucun problème. Donc, à la maison, Nasrine n'a rien, rien à cacher, tout comme Richard.
2: En dehors, Lydia Pavey, ses affaires. Voilà, on va dire exactement ça comme ça. En tout cas, le message est passé. Merci d'avoir été à l'écoute. On se donne rendez-vous donc demain, 6h, 10h. Mais pour la suite, vous avez rendez-vous avec Alan. Ce sera pour le Morning Bonus.
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0: Quel retournement de situation, mené 2-0 par l'Égypte. L'Argentine s'est imposée 3-2 grâce à une remontée spectaculaire. Lionel Messi a une nouvelle fois trouvé le chemin défilé, comme d'habitude les amis, et prend seul les commandes du classement des buteurs avec 8 réalisations. Derrière lui, Kylian Mbappé et Erling Haaland qui suivent avec 7 buts, tandis que Harry Kane compte 6 à l'approche des quarts de finale. La bataille pour les souliers d'or est totalement relancée, mais pour l'instant, le patron s'appelle Lionel Messi.

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Yes, ce très connu, Tsati la musique là, vous écoutez Énergie Maurice, ici c'est Philippe, allô, it's a game time, comme cadeau, allô, comme cadeau, c'est capable d'aller avec un voucher Fidra d'une valeur de 500 roupies. Très simple, vous allez me poser une question et je n'ai la réponse à la question, je téléphone nous le 260-9500, 260-9500, allô, très simple, lequel de ces noms est un parfum Fidra, lequel de ces noms est un parfum Fidra? 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Et c'est tout de suite, c'est Sean Paul qui arrive sur Énergie Maurice.

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1: On s'attendait à une surprise hier, en tout cas les Égyptiens y ont cru jusqu'au bout. Il a fallu attendre 79 minutes de jeu avant de voir le match basculer. Oui, puisque avant ces 79 minutes de jeu, eh bien sachez que l'Égypte menait 2-0 face à l'Argentine et après ça a basculé. 3 buts marqués en 10 minutes, c'est l'exploit réalisé par la bande à Lionel Messi. Lionel Messi qui a d'ailleurs réussi à inscrire un autre but, lui qui devient certainement la star de cette Coupe du Monde. L'Argentine qui a donc validé son ticket pour les quarts de finale de la compétition en allant battre l'Égypte donc sur le score de 3-2. Il n'y a pas eu de surprise en revanche dans le match opposant la Suisse à la Colombie. Ça s'est joué jusqu'au pénalty et à la séance des tirs au but, eh bien ce sont les Suisses qui ont eu le dernier mot et qui valident leur ticket pour le prochain tour de cette compétition. Il n'y a pas de match ce soir, il n'y a pas de match demain non plus. Il va falloir attendre vendredi minuit pour voir ce fameux match entre la France et le Maroc, et l'Espagne ira affronter la Belgique ensuite à 23h le même jour. Oui, on est déjà au quart de finale de cette compétition.
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13: C'est parti pour le bon plan du jour. Avant de faire vos achats, de réserver une activité ou même de sortir au resto, prenez 2 minutes pour comparer les offres en ligne. Beaucoup de plateformes locales proposent des réductions exclusives, des coupons ou des ventes flash qui peuvent vous faire économiser pas mal de roupies. Un petit réflexe qui fait une vraie différence sur le budget.

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2: On est dans le Énergie Lunch et Nutilancène, petit jeu il y a quelques instants et on a quelqu'un au bout du fil. Allô, allô.
3: Oui, bonjour.
2: Bonjour, qui nous parle?
3: Alors c'est Léna.
2: Léna, comment ça va, Léna?
3: Ça va très très bien. Bon, mis à part le froid un petit peu, mais ça va.
2: Ah, parce que ça, tu étais là, Léna. Puis fait très frais, effectivement. Puis fait très frais en ce moment-là. Puis caillé, nous, capable de dire.
3: Exactement, surtout le soir. Là, c'est catastrophique.
2: Eh oui, mais vous êtes doublé. Mais vous êtes doublé chaussettes et tout, là, Léna. Hein. Toi, parce que ça, t'as habité, Léna?
3: Ben, des fois, je suis à Cœur-Pipe et des fois, dans le nord, chez mon fiancé.
2: Je ne sympathise pas toi, Léna, surtout que toi, à Cœur-Pipe, parce que là-bas, Cœur-Pipe, bien sûr, c'est de la police différente. Vous étiez lisse à main de fraîcheur, là.
3: Oui, mais c'est ce qui nous fait rester jeune. Hein.
2: Et ça aussi. Là, Léna, mon coin de l'espace, quelques instants, tu ne fais que booster prix immobilier à Cœur-Pipe. Hein. Allô, Léna, sans plus tarder, nous, allô, petit jeu, là, Léna. Alors, oui. Léna, nous, je pose une question. Et si tu as la réponse à la question, tu aurais allé avec un voucher de Fidra d'une valeur de 500. Puis, are you ready, Léna?
3: Bien sûr.
2: Alors, très simple. La question, c'est lequel de ces noms est un parfum Fidra? Est-ce que c'est A, Evening Wear, ou est-ce que c'est B, Evening Star, ou est-ce que c'est C, Evening Gold?
3: Alors, c'est le A, Evening Wear.
2: C'est le A, Evening Wear. Léna, tu es un grand fan de Fidra, Léna?
3: Oui, j'adore.
2: Ah, mais magnifique, Léna, parce que c'est une bonne réponse, Léna. Félicitations, Léna, tu aurais allé avec un voucher d'une valeur de 500 roupies offert par nos amis de Fidra. Léna, tu as fait un petit coucou à l'antenne?
3: Oui, bien sûr. Ben, je fais un petit coucou à mon frère qui m'écoute là, qui est juste à côté de moi. C'est dans sa voiture que j'ai écouté la radio.
2: Ah, ça veut dire que
3: vous avez... Et il y a aussi mon fiancé Steven et mon fiancé Victor qui est à côté, qui vous a... Coucou aussi, alors allez-y, ils sont timides. Hein.
2: Ah, ça veut dire, Léna, tu faisais porter sa voiture là en 4.
3: Ah, bah non, hein.
2: Eh, merci beaucoup, Léna. Léna, avant de partir, dernière petite question pour toi. Léna, quelle est ta radio préférée?
3: Énergie, Maurice, bien sûr.
2: Oh-oh.
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12: De retour dans l'Énergie Lunch. Là, monsieur, beaucoup d'entre vous, vous avez pu changer cette place que vous avez fait très très froid. Comment dit ce camarade de Kirby, pas fake, annonce-nous. Alors, vous êtes capable de survivre cette fraîcheur-là. Qui vous peut manger comme ça? Un petit la soupe légumes, un petit la soupe tomate, ou comme d'habitude. Et là, vous connaissez ce diable, roule la boulette même, comme on veut dire roule la boulette. C'est pas. Enfin, je ne comprends pas. Allez, les amis, de quelques instants, c'est Veggie Dream ou Veggie Dream qui arrive. Ensuite, envoyez un petit Vincent Leclerc pour vous sur Énergie. 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
1: Vous écoutez Énergie Maurice et c'est parti pour vos prévisions météorologiques. Alors, aucun avertissement de faute houle n'est en vigueur à Maurice. Ça m'opérait dire avertissement de faute houle n'est en vigueur à Maurice. Alors, toutefois, la haute mer restera faute avec

0: Des houles du sud de l'ordre de 3,50 m. Avec l'éloignement du fort anticyclone vers le sud-est des Lanskaraignes, le vent s'est affaibli considérablement sur la région. De ce fait, l'avertissement de vent fort a été levé à Maurice. Prévision pour les prochaines 24 heures, des périodes nuageuses sont prévues cet après-midi avec des pluies intermittentes. Les pluies seront plus fréquentes à l'est, au sud et sur le plateau central. Des poches de brouillard sont aussi attendues. Alors faites attention que vous avez roulé. Et la matière brouillard pas là, les amis. Allez, tout de suite.
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0: L'ambiance continue dans le Energy Lunch. Tout de suite, c'est Mauvais DJ qui arrive avec un maladie. Ensuite, c'est Chunari Chunari. Il est 13h.
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2: Nouvelle et dernière heure de l'Énergie Lunch. Philippe ici pour vous accompagner jusqu'à 14h, les amis. Comment ça se passe? Ah oui, je m'en tire, faut manger, je m'en tire, recette, je vais partager avec nous. Et nous, nous pouvons partager à l'antenne. Mais sans plus tarder, c'est une nouveauté qui arrive pour vous.
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1: De retour dans l'Energy Lunch, même si petit petit l'armélo. JP qui t'es là, mais les poumons,
2: Jésus.
1: Je vais
2: moi.
1: Parce que pas les, mais deux petits l'armélo, nous sommes l'autre. JP, qui nous paye, moi, qui nous paye manger, qui, comment mon cabat de bus là?
2: Non, toi, tu vas encore pas, mais moi, je me bats de bus, mon collègue, c'est Stéphane.
1: Qui s'est de bécu, nous, en ce moment, Stéphane, nous dit.
2: Gros bisous à toi.
1: Ah, qui te dit, Stéphane, prends manger, puis toi, là.
2: Tu connais, toi, moi, on a abonné avec la farine. Mais on te mange farata.
1: Ah, très bien, farata, comme d'habitude. Et c'est vrai, c'est venu tout le travail. Nous sommes dans sa, comment on dit, sa gentil petit collègue, Stéphane, qui a rôle de manger pour toute la bande. Gros bisous, Stéphane, ce bécu, nous, et je te suis un petit Stéphane, dans cette compagnie. C'est capable. Fais un petit coucou pour nous, Jelly Lynch Maurice, content en lit. Allez, tout de suite, JP, on balance les hits.

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3: Le Énergie Lunch continue. Alors, qui est-ce pour manger The Tena? Il y a le petit message de notre ami Anaïs qui peut dire frisser et d'une balle ici. Effectivement, nous connaissons pas tout ce qui est caillé ici. Alors, je vais la soupe.

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1: Et c'est déjà la fin du Énergie Lunch, les amis. Nous passons un très beau moment ensemble. On m'a moqué de ça pour mal manger, mais tout de suite, c'est JP qui arrive pour vous avec le Énergie Zen. Nous qui était killing concocté pour nous, mais bien sûr, il y a man The Litty News pour Pimente. Cet après-midi, mais pas pimenté dans sa façon que je peux penser. Mais moi, que c'est. Allez, les amis, les hits continuent sur Énergie Maurice. Et tout de suite, c'est Énergie Zen avec JP.
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1: Good afternoon à tous, bon après-midi à tous. Bienvenue dans l'émission pour les jeunes, le Energizen, du lundi au vendredi, de 14 à 16h CJP pour vous accompagner. Aujourd'hui, à quoi s'attendre pendant cette heure? On va parler de jeux vidéo, enfin pendant l'émission. Mais pendant cette heure, plus précisément, on va parler de quoi? D'animé, de cinéma, mais aussi d'actualité sur vos artistes préférés. Alors, reste pas la même, mais pour tout de suite, une nouveauté qui arrive.
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1: Aujourd'hui, on va parler de Rosalia. Pendant son concert à Los Angeles, elle a créé la surprise en invitant Karol G à la rejoindre sur la scène pendant son Lux Tour. Les deux artistes amis de longue date ont été accueillis par une ovation du public avant d'échanger une chaleureuse accolade. Rosalia a présenté la chanteuse colombienne avec beaucoup d'émotion, marquant l'un des moments les plus forts de la soirée. Karol G en a ensuite profité pour participer au célèbre Confessional du Lux Tour, un passage désormais incontournable où les invités partagent quelques confidences avec le public.

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1: On va parler cinéma maintenant dans le Énergizen. Plus de 15 ans après Shrek 4, l'ogre préféré du cinéma. Et enfin de retour, Universal Pictures a dévoilé la toute première bande-annonce de Shrek 5, qui réunit des personnages cultes comme Shrek, Fiona, Lan et Petit Biscuit, mais aussi leurs enfants désormais adultes. Le film introduira notamment Felicia, la fille de Shrek et Fiona, doublée par Zendaya. Ce premier teaser multiplie aussi les clins d'œil aux anciens films, de quoi raviver la nostalgie des fans avant la sortie très attendue du cinquième volet.

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1: Maintenant, on va parler d'animé Inazuma Eleven et un animé qui mélange football, aventure et super pouvoir. L'histoire suit Mark Evans, un jeune gardien passionné qui rêve de faire renaître l'équipe de son collège avec ses coéquipiers. Il affronte des adversaires toujours plus redoutables grâce à des techniques spectaculaires devenues cultes. Entre match intense, amitié et dépassement de soi, Inazuma Eleven a marqué toute une génération et reste l'un des animés sportifs les plus populaires. Et voilà, c'était tout pour l'instant animé et les hits continuent sur Énergie Maurice.
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2: Here we go, faux info trafic. Allons, info trafic. Aujourd'hui, on va commencer dans la capitale, plus précisément que dans direction le nord, c'est bloqué. Direction le sud aussi, pareil. On s'envole maintenant, rond-point de réduit. Quand vous allez vers le centre, Moka Saint-Pierre, légèrement bloqué. Et là, maintenant, Eben Motorway, ça donne quoi? Ça avance comme dans du beurre dans les deux sens. Peine à beaucoup de transport là-bas. Allons, bon courage à tout man automobiliste qui est bloqué dans trafic. Mais pour l'instant.
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2: Nouvelle, mais aussi dernière heure avec vous dans le Énergie Zen. Et on va parler de quoi pendant cette heure de jeux vidéo, mais aussi un peu de sport. Actuellement, c'est la Coupe du Monde, vous êtes. Alors, tout ça pour vous jusqu'à 16h, mais pour tout de suite, une nouveauté.
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1: On va parler du jeu vidéo Elony Boy, jeu d'horreur et d'infiltration où vous incarnez un jeune garçon bien décidé à découvrir le secret caché dans la cave de son mystérieux voisin. Le défi, c'est que ce dernier apprend de vos habitudes grâce à une intelligence artificielle qui adapte son comportement pour vous piéger. Entre énigmes, exploration et moments de tension, Elony Boy offre une expérience originale qui a séduit de nombreux joueurs, notamment grâce à son ambiance étrange et son gameplay imprévisible. Et voilà pour tous ceux qui pourront tester ça, croyez-moi, vous êtes, ce jeu-là, c'est hyper top.

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1: L'Énergie Zen, c'est terminé pour aujourd'hui. C'était un plaisir pour moi d'être resté avec vous pendant ça, 17 ans là, mais là, c'est qui arrive tout de suite pour vous? C'est Monsieur Philippe qui arrive dans le Full Énergie, l'émission qui booste tes yeux après le boulot. Et moi, je vous donne rendez-vous dès demain pour une nouvelle édition. Mais pour tout de suite, les hits continuent sur Énergie.
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1: Hello, hello et bienvenue dans le Full Energy, les amis. Ici, c'est Philippe pour vous accompagner jusqu'à la maison. Allô, simple question. C'était comment votre journée? Moi, j'espère que ça ne passe très bien. Sinon, un petit challenge. Comment nous dire à chaque fois? Pas découragé. Garde la tête haute et surtout, garde un grand sourire parce qu'à la fin de la journée, je vous trouve. Et on a toujours sorti la lumière au bout du tunnel. Et ben, challenge qui nous fait faire si temporaire. Mais qui suis-je pour presse morale et de matin le soir? Allez, les amis, tout de suite, on balance une nouveauté sur Énergie. 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
1: Le retour de le Full Énergie, ici c'est Philippe. Alors, petite question qui se tout pépouse, notre camarade, les temps communs étaient que Dieu t'a dépillé. Sauf quelques jours, frissez la paix commence à tuer nous bédières une amantie astuce, Dieu, pour nous survivre dans cette frissez là. Faites-nous savoir pour Messenger Énergie Maurice en attendant, nous pourrions chauffer avec du band super hit. D'ailleurs, sans plus tarder, on balance les hits.

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1: Le Full Energy Beris débarque et nous brunchons avec la musique pour parler de nos artistes. Et oui, Beyoncé a annoncé qu'elle lance un nouveau single. Alors, zut, qui se bat l'opinion dessus? Qui se bat l'opinion? Qui parive, moi? Alors, qui se bat l'opinion dessus? Avez-vous un petit message? Ou se bat commentaire aussi? Est-ce que c'est qui se d'après se bat attente? Un petit message pour Messenger Energy Maurice. Allez, les amis, tout de suite, c'est une nouveauté qui arrive pour vous.
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1: C'est l'heure de votre actu bien-être dans le Full Énergie et aujourd'hui on s'inspire d'une découverte scientifique de la semaine. Une nouvelle étude a établi un lien direct entre une alimentation saine et un risque significativement plus faible de démence. Et la leçon bien-être pour aujourd'hui, votre cerveau se nourrit littéralement de ce que vous mangez. Ce soir, ajoutez une couleur de plus dans votre assiette, des légumes verts, des fruits rouges, des noix. Chaque couleur représente des nutriments différents qui protègent votre cerveau. À vous. Pas besoin d'un régime strict, les amis, juste une petite habitude supplémentaire chaque fois. Petite fois à la fois, peut-être je t'ajoute un petit peu mix vegetables, l'autre côté je t'ajoute un petit peu plus carottes, ajoute un petit peu plus salade et je vous trouve facilement, je vous capable, mange healthy. Allez, tout de suite, les hits continuent sur Énergie Maurice.
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1: Nouvelle et dernière heure, non, le Full Énergie, on est ensemble jusqu'à 18h pour Manu Mkepe qui t'habille en ce moment. Nous sommes prêts, tu parles toi avec ce, parce que il fait vraiment froid. Enfin, ça dépend que de cet été, mais tu sais un petit peu température. Allez, amis, sans plus tarder, allons voir la situation sur nos routes.
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1: Alors, du côté de Paul, lui, là, on commence à voir des embouteillages. Ça bloque sur le coudon, super vers le don. Et bien sûr, vers le sud, du côté de Beauvassin aussi, on commence à voir des ralentissements. À Beauvassin, à Rosil et aussi à Belle Rose. Et comme on nous dit, parfait, coller le volant, les amis. Et surtout, faites très attention parce que la route est très glissante dans cette région. Allez, amis, un petit pause réclame et ensuite, c'est une nouveauté qui arrive pour vous.
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1: De retour dans le Full Énergie, c'est l'heure de votre fil du jour. Donc chaque jour de Montezeu, t'as de le Full Énergie qui, si je peux passer un mauvais la journée, quelque part, il y a quelqu'un qui se la journée peut-être un peu plus lentif qui se... Alors notre histoire aujourd'hui se déroule au Tibet. Au Tibet, un ours brun a débarqué dans un hôtel et a forcé l'entrée d'une chambre fermée à clé avec deux clients à l'intérieur. Mais heureusement qui, comme si personne n'a pas blessé, juste l'ours, tu peux décider promener. Alors c'est une chose pas trop satisfait de ce petit amenities d'un hôtel. Nick rappelle que ça pourrait être pire, les amis. Allez, tout de suite, on balance les hits.

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0: 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Allez, nous vous galouper un petit peu ensemble, faire un dispo et bien sûr, partage un petit cadeau avec Zut. Allez, tout de suite, une nouveauté pour vous sur Énergie Maurice.
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1: C'est déjà la fin du Full Énergie, les amis. Dans quelques instants, c'est l'Énergie Afterworks avec moi et JP. Alors, restez connectés sur Énergie Maurice. Plein de jolis petits cadeaux à remporter. En attendant, on se redonne rendez-vous demain à partir de 16h pour une nouvelle émission du Full Énergie. Alors, restez connectés sur Énergie Maurice. Dans quelques instants, c'est l'Énergie Afterworks.
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16: Vous utilisez souvent la climatisation, même en hiver ou par temps frais, pensez à la faire fonctionner quelques minutes chaque semaine. Cela permet de maintenir le système en bon état et d'éviter certaines mauvaises odeurs. En plus, la climatisation aide à désembuer rapidement le pare-brise pour une meilleure visibilité. Un petit réflexe qui améliore votre confort et votre sécurité. À bientôt pour une nouvelle rubrique automobile sur Énergie Maurice.

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